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pas l'ex-cathédrale parce que c'est pas domaine pape. Donc, on garde le regard de tout le monde parce que c'est un jouet qui fait sensation en Haïti. Il met le monde dos à dos, il réconcilie le monde tout. Et en tant que sociologue, on fait nos bonnes conseils, on ne peut pas dire qu'on ne peut pas regarder.

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1: 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C'est de bagailles, je pense, au fil du temps, nous devons corriger. 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

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Même parce que j'ai un niveau de compétence, compréhension football qui permet moi d'évaluer un match, garder un match sur le plan tactique, sur le plan technique, sur le plan physique, et pour nous capables de faire plus ou moins un résumé de ça que nous avons. 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Match Brésil là, son match 2-0 défensive, coûtait nous très en pile. 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

0: 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Était branché.
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1: Ok.
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3: Oui, bonsoir. Rendez-vous avec nous chaque mardi dans le ça et côté nous fait brasser les idées et nous mettre les points sur les i et nous essayer faire le maximum de nous-mêmes pour nous découvrir et la vérité sur ce qui a passé non seulement par Boïsie qui n'a vivre là mais également dans le pays nous en Haïti. 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
1: En 92, pendant que l'État a été basé fait près un an, presque un an, ou bien plus qu'un an, sans président. Il y a eu, après la constitution, deuxième mètre, Ariel Henry, sans président. 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
1: 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Si vous avez quitté le président ici, vous ne pouvez pas faire coup d'État. Le processus électoral, vous avez suivi, le président n'a pas fait l'élection, passé par l'autre monde. Tenez bien, il t'a passé par la banque l'autre monde, élection t'a fait. 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
1: 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Pendant 22 années, il a crassé le pays. 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
1: 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extraordinaires. 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Gain qui définitivement gain potentialité pour continuer à développer et plus d'expérience, plus discipline, moins erreurs que nous avons au niveau de défenseurs qui souvent mettent défenseurs sur les dents qui causent nous des. Et encaisser des buts des fois c'est de bagaille me penser au fil du temps nous devons corriger pour empêcher que nous encaisser des buts qui pas vraiment nécessaire dans sport j'ai pour cette ça gain 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pour nous arriver là dans des conditions que tout connaît c'est des conditions extrêmement difficiles aux équipes qui évoluent qui arrivent là en coupe du monde sans par exemple jouer un match devant 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Haïti, c'est un pays qui pratiquement en guerre. En guerre civile, c'est pas avec étrangers, c'est étrangers qui ont fait guerre, qui ont alimenté, qui ont soutenu.
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1: 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Deuxième mi-temps, c'est pas pour une première mi-temps parce que la stratégie a changé. Pour qui ça va être changé la stratégie? Mais de toute façon, on va faire monter d'autres joueurs. Et ils ont remplacé le joueur préféré, moi, Isidore, souterrain. Mais même, m'a perdu à Isidore sur le terrain dans la mesure que il n'est pas blessé. Mais c'est respecter l'autorité entraîneur pour opérer des changements souterrain qui permettent nous appliquer tactique de jeu que je voulais appliquer. 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Lorsque regarde un joueur comme Joaquim, qui a pris le Real Madrid, et c'est pas Real Madrid, dans Paris Saint-Germain, un joueur qui est extrêmement bien coté et défensivement vraiment arrivé. Contenu lui en plusieurs occasions, c'est des bagailles que nous allons prendre à la légère. Et m'a souhaité que la sélection ça continue à beaucoup plus possibilité pour affronter les grands de ce monde et nous soit affronter l'un des plus grands mondes là qui c'est le Brésil qui pas la meilleure forme ni mais nous mêmes tout et nous sommes une équipe qui pouvait à chaque équipe nous rencontrer là c'est des équipes qui bien cotées sur le plan international équipe Sayo. 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Et quelques fois, l'organe de Haïti a démarré le football. Et dans la mesure que nous sommes capables de définir des techniques pour nous capables de faire des balles, nous ne sommes pas obligés de craser boule toute la journée. Vous boule devant, subir attaque, vous boule devant, subir attaque, pour nous jouer le moyen de monde qui a une capacité pour dominer boule là, qu'il y distribuer. Faire équipe là pour confiance en tête, marcher sur l'autre équipe là. C'est des bagailles qui ont venu au fil du temps, au fur et à mesure que l'équipe là continue à évoluer. Et là, il y a un architecte qui a continué à connaître pour le mener ballon. Et nous avons dit 4-2, c'est la deuxième sortie. 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Sélection perdu 3 matchs, il jouait 3 matchs, et chaque match est différent. Premier match que nous avons définitivement possibilité pour nous gagner un point minimum, c'était match contre l'Écosse là. Mais nous connaissons ça qui est passé déjà, nous n'avons pas besoin de retourner sur lui de façon en détail. Match Brésil là, son match 2-0 défensif, coûtait nous très très très en pile. Nous terminons en mi-temps 3-0 et deuxième mi-temps, nous plus ou moins reprenons nos faces Brésil, nous n'avons pas concédé aucun goal. Mais en premier et mi-temps match Maroc, là, nous marquons 2 goals et face à Maroc, qui trouve un côté de mener 2-1 sur eux. Ils ont égalisé et ils ont monté dans le deuxième mi-temps et nous avons 2 goals. Certes, c'est la réalité mondiale là et nous souhaitons. Sélection 1, bon voyage, une participation honorable et nous t'espérons mieux. Nous t'espérons gagner au moins un point dans mondial ça, mais ce n'est pas le cas, ce n'est que partie remise. 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Certes, l'enveloppe mondiale Calvini, hein, Mexique, États-Unis, Canada, trois ténors, ça y est, possible, obligé de défendre Placio le CONCACAF. Est-ce que FIFA a plus que toi? 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Définitivement, ils ont fait l'histoire. Un pays comme le Cap Vert qui quimbe 0-0 face à l'Espagne pendant 90 minutes. L'Espagne est champion du monde, un pays qui est pratiquement dans le classement FIFA numéro 1. Pour un petit pays qui participait pour la première fois la Coupe du Monde, rivé et quimbe en échec pendant 90 minutes, il va même considérer un goal. C'est un bagage extraordinaire, pardon. 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Et par exemple, Ghana qui a damé le pion en série de pays européens. Et c'est de bagages encourageants. La Côte d'Ivoire qui perd un match face à l'Allemagne, qui pensait qu'il n'y a pas de perdu du tout. 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Mais le Sénégal qui a battu le bras à Haïti parce que tactiquement et techniquement, pardon, ils ont éliminé la Coupe du Monde. Ça, c'est le Sénégal qui a en pile ressources, en pile joueurs, mais qui tombe en poule. 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Et nous, demain soir, nous allons nous retourner avec nos amis africains dans le cadre d'émission Interférence en français. 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
2: 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Et bien ça qui antigen permettre poussière à lui-même augmenter chaleur sous paysan et un petit courant altitude qui lui-même pral faciliter si activité la pluie des fois beaucoup de la pluie visée dans nord-ouest la Tibonite surtout la Tibonite nord et centre et grandance avec Nipre au Port-au-Prince à zone qui entoure New York des possibilités pour que cette mode dans Port-au-Prince ta 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Pour la mer, c'est précaution, côte nord, golfe Lagunav, à côte sud. 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
2: 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et nous font premier mi-temps avec 2-2 et deuxième mi-temps nous encaissé deux l'autre goal. Deuxième mi-temps, c'est pas pour une première mi-temps parce que la stratégie a changé. Pour qui ça va être à changer de stratégie? Mais de toute façon, il faut faire monter d'autres joueurs. Et il a remplacé le joueur préféré, moi, Isidore, sous terrain. Mais même, m'a perdu à Isidore sur le terrain dans la mesure que il n'est pas blessé. 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